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Longue vie à toi, monsieur Pa. Prends soin de toi. Que Dieu vous bénisse. Une petite chanson pour vous. Et voilà tout le monde aurait été à terre qu'à 25 juin en cours, est-ce hein? 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